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1: Sur votre plateau télé ce soir, de la mélancolie, des animaux sauvages et des pirates. En attendant Bojangles sur France 3, film avec Virginie Fira et Romain Duris. Dans la France de la fin des années 50, Georges rencontre Camille au cours d'un cocktail mondain. C'est le coup de foudre immédiat. Le couple s'installe dans un appartement parisien et bientôt naît leur fils. Leur bonheur est bouleversé par la mélancolie grandissante de Camille.
2: Ni papa, elle est malade, maman.
3: Ni plus ni moins que la plupart des gens. Tu sais, les grands sont tous un peu malades. Hein.
4: J'aurais dû garder les pieds sur terre pour deux. J'aurais dû te protéger davantage.
1: Instinct animal sur France 5 Magazine. Au cœur des déserts de Namibie, l'acteur Gilles Alma, héros de la série César Wagner, partage la vie des animaux sur leur propre territoire. Parmi les moments forts, un face-à-face spectaculaire avec un troupeau d'éléphants qui se sont adaptés aux conditions extrêmes de la région.
5: Gilles, tu es face aux éléphants du désert. Un vrai face-à-face. Il n'en reste plus que 150.
6: 150 seulement?
5: Oui. 150 éléphants adaptés au désert, aux conditions extrêmes de cet endroit.
1: Laissez-vous compter sur France 4, série documentaire. Un voyage sur les traces des marins les plus fascinants et les plus populaires de l'histoire, les pirates et les corsaires. De l'océan Indien à l'île de la Réunion et l'île Maurice, ces aventuriers ont fait régner la terreur et accumulé des fortunes sur les mers. En attendant Bojangles sur France 3, Instinct Animal sur France 5 et laissez-vous compter sur France 4. Très belle soirée télé à tous.

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2: Et nous sommes le 29 juin aujourd'hui, nous fêtons les Pierre et les Paul. Et en ce 29 juin, j'aurais pu vous parler de l'écrivain Antoine de Saint-Exupéry, né en 1900, ou de Lucie Aubrac, grande résistante française, née en 1912. J'aurais aussi pu vous parler de Robert Schuman, président du Conseil des ministres français et l'un des pères fondateurs de l'Union européenne, né en 1886. Mais le 29 juin 1921, né à Bourgoin-Jallieu en Isère, l'un des plus prolifiques écrivains français, Frédéric Dard. Frédéric Dard publie son premier livre en 1940. C'est 9 ans plus tard, au moment de l'épanouissement en France du roman noir, que paraît Réglez-lui son compte, premier d'une série de 174 titres, met en scène le commissaire San Antonio, personnage qui entrera au panthéon des héros populaires de la littérature. Dès le départ, Frédéric Dard impose une œuvre unique où le travail sur la langue, notamment, tient une place primordiale. En parallèle des San Antonio, Frédéric Dard publie sous son nom ou sous d'autres pseudonymes un grand nombre de romans de genres différents. En tout, près de 300 livres qui font de lui l'un des écrivains les plus prolixes de la seconde moitié du XXe siècle et de son œuvre l'un des patrimoines de la littérature française. On citera notamment le savoureux La vieille dame qui marchait dans la mer, transposé au cinéma en 1991 avec Jeanne Moreau et Michel Serrault. Frédéric Dard meurt le 6 juin 2000 en Suisse. La citation du jour est signée de Frédéric Dard. « Quand j'entends discourir des cons au restaurant, je suis affligé, mais je me console en songeant qu'ils pourraient être à ma table. »

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2: Bonjour à tous, cher Bélier, une énergie dynamique vous accompagne aujourd'hui. Vous pourriez prendre une initiative qui sera remarquée. Les taureaux, la stabilité sera votre meilleur allié. Au travail, votre patience vous permettra de résoudre une situation délicate. Les gémeaux, faites confiance à votre intuition pour prendre une décision importante. Les cancers, une conversation intéressante pourrait ouvrir de nouvelles perspectives. Veillez toutefois à ne pas vous disperser, les cancers. Les lions, une reconnaissance ou un compliment pourrait venir renforcer votre confiance. En amour, laissez parler votre générosité. Les vierges, vous avancerez efficacement dans vos projets si vous restez concentrés sur vos priorités. Prenez également le temps de vous détendre, les vierges. Balance, une rencontre ou un échange agréable pourrait venir égayer votre journée. Votre charme naturel fera son effet. Les scorpions, votre détermination vous permettra de franchir une étape importante. Faites toutefois attention à ne pas vouloir tout contrôler, les scorpions. Sagittaire, en amour, la passion pourrait être au rendez-vous aujourd'hui. Les capricornes, gardez l'esprit ouvert et accueillez les changements avec optimisme. Verseau, une question financière ou professionnelle pourrait évoluer favorablement. Accordez-vous une pause bien méritée en soirée. Et puis enfin, amis poissons, vous pourriez apporter du réconfort à quelqu'un de votre entourage. En amour, une belle complicité pourrait se renforcer. Je vous souhaite à tous une très belle journée et un excellent début de semaine.
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0: Allez, c'est parti les amis, dernière semaine de la saison sur Radio 8, le 6-9 pour vous souhaiter plein de courage. C'est peut-être aussi la dernière semaine avant les vacances, en attendant soyez les bienvenus. Toujours plus de souvenirs avec Black M ou encore Tame Impala et Jenny. Avant cela, c'est le 2 minutes info.
1: Bonjour à tous et on commence avec ce dramatique accident. En Meurthe-et-Moselle, un petit avion s'est écrasé hier à Tomblaine près de Nancy pour une raison encore inexpliquée. 11 personnes ont été tuées. Les victimes sont 5 moniteurs de parachutisme, 5 élèves et le pilote. Certaines familles de victimes ont également assisté à la chute de l'aéronef. Selon le ministre de l'Intérieur Laurent Nunez, les témoins ont été pris en charge. Et selon le bureau d'enquête et d'analyse pour la sécurité de l'aviation civile, il s'agit de l'accident d'aviation générale le plus grave en termes de bilan humain en France. L'actualité, c'est également les fortes températures qui reculent enfin en France. Plus aucun département n'est en vigilance rouge canicule. 22 restent en alerte orange sur toute la façade est du pays. Mais les fortes chaleurs ont eu un impact important. Elles ont notamment provoqué 1000 décès supplémentaires que la normale. Des chiffres recensés par Santé publique France. Le ministère de l'Intérieur lui note une augmentation extrêmement importante des interventions pour secours à personne. Et après cet épisode caniculaire, Sébastien Le Cornu réunit aujourd'hui une nouvelle cellule de crise interministérielle. Selon Matignon, il s'agit de faire le bilan de ces derniers jours. Également à l'ordre du jour, le suivi des impacts sanitaires, mais aussi socio-économiques, dont l'agriculture. La mobilisation ne faiblit pas. Des rassemblements sont organisés encore aujourd'hui devant les tribunaux et le ministère de la Justice à Paris. Des manifestations pour dénoncer les dysfonctionnements et les lenteurs de la justice après l'affaire Liana. Nouvelle trêve dans le détroit d'Ormuz. L'Iran et les États-Unis ont échangé des frappes ces derniers jours en s'accusant mutuellement de violer leur cessez-le-feu. Finalement, les deux pays ont accepté de cesser de s'attaquer. Une rencontre est également prévue demain au Qatar afin de résoudre leurs différends concernant cet axe stratégique pour la circulation des hydrocarbures. Et puis le football, le Canada est le premier qualifié pour les huitièmes de finale de la Coupe du Monde. Les Canadiens ont battu l'Afrique du Sud d'une victoire 1-0 décrochée au terme du temps additionnel. Excellent début de journée à tous.

0: tout plein de motivation ce lundi matin. Black M à l'instant et c'était sur ma route, courage.
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0: Courage parce qu'on vous sent en bout de course là. On sent que les vacances sont plus très loin peut-être pour certains, même si vous n'allez pas forcément bouger des Ardennes. Mais vous avez besoin de souffler pendant une semaine, deux semaines, voire trois semaines en attendant. Bienvenue ce lundi matin, les boulangers, les agriculteurs, celles et ceux qui finissent leur nuit de boulot, qui attaquent la journée de taf en attendant. Merci d'être avec nous. C'est parti pour le 6-9 avec évidemment une nouvelle semaine de cadeaux. Attention, dernière semaine pour ces beaux

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1: On attaque la semaine ensemble sur Radio 8 Chabouzeille avec à l'instant Barson Tipsy.
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1: Et aujourd'hui nous sommes lundi et aujourd'hui nous sommes déjà le 29 juin. Aujourd'hui nous sommes le 180e jour de l'année. Les Paul sont à l'honneur, les Pablo, les Peter et les Peter et les Pierrick. Bonne fête à vous messieurs. Nous perdons une minute d'ensoleillement. Le dicton nous dit Saint Paul et Pierre pluvieux et pour 30 jours dangereux. Et le proverbe nous dit si traîtresse que soit la mer, plus traîtresse que sont les femmes. Allez, bon anniversaire à vous. Comme tous les matins, les auditrices et les auditeurs de Radio 8 sont à la fête. Aujourd'hui, c'est l'anniversaire de Nathalie Ray, de Alanduy et Sauceuil. C'est également l'anniversaire de Alan Bulac de Sedan. Et pour cette heure, on terminera avec Océane Cruzy de La Francheville. Bon anniversaire aux personnes que j'ai citées. Évidemment, toujours plus d'anniversaires tout à l'heure entre 7h et 8h. Et toujours plus de hits à venir avec Miley Cyrus. Miley Cyrus et Dream As One dans un instant. Et à 6h30, le 2 minutes info, ce sera avec René sur Radio 8.
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0: sur les routes ardennaises à 7h6 à la fraîche. Vous avez choisi Radio 8. Soyez les bienvenus. Il est 6h30. Les cadeaux de la semaine, on va en parler dans un instant. La météo arrive. Gims également, toujours plus de hits et ce sera soleil. Avant cela, le 2 minutes en fort retrouvé, c'est avec René. Bonjour René.
1: Bonjour Laurent, bonjour à tous. Macabre découverte à Revin, le corps sans vie d'une fillette de 3 ans a été retrouvé au domicile familial ce dimanche. Le secteur a aussitôt été bouclé par la gendarmerie. Dans un communiqué adressé à notre rédaction, la procureure Magali Josse indiquait qu'une enquête judiciaire était ouverte en recherche des causes du décès à la suite de la découverte du corps de cette fillette de 3 ans au domicile familial. Les investigations ont été confiées à la gendarmerie de Revin. Les constatations médico-légales et les auditions permettront de comprendre l'origine de ce décès. À ce stade, l'hypothèse privilégiée est celle d'un décès d'origine naturelle. Avec la chaleur, de nouveaux feux de végétation dans les Ardennes à retenir ce dimanche, cet incendie à Corroy. 21 sapeurs-pompiers provenant de 5 centres de secours sont intervenus. Il s'agissait d'un feu d'escourgeon sur une surface de 7 hectares brûlés sur une parcelle de 14. Les pompiers ont circonscrit le sinistre à l'aide de 2 lances. Ce drame près de Nancy, le crash d'un avion a fait 11 morts. Un pilote, 5 moniteurs et 5 passagers qui effectuaient leur baptême de parachute sous les yeux de leur famille. L'accident s'est produit en fin de matinée du côté de Tomblaine, en Meurthe-et-Moselle. On ne connaît pas les raisons de ce crash. L'appareil a brusquement chuté quelques instants après son décollage. La canicule recule petit à petit en France. Plus aucun département n'est placé en vigilance rouge aujourd'hui, même si 19 restent en alerte orange, tout comme 19 autres pour risque d'orage. Dans ce contexte, une nouvelle réunion de crise interministérielle est prévue aujourd'hui à Matignon. Elle sera présidée par le Premier ministre Sébastien Lecornu avec pour objectif de dresser le bilan de cet épisode caniculaire. Et puis le Canada, premier qualifié pour les huitièmes de finale de la Coupe du Monde face à l'Afrique du Sud. Le Canada a arraché la victoire dans le temps additionnel. Ils affronteront les Canadiens au tour suivant. Le vainqueur du match entre les Pays-Bas et le Maroc la nuit prochaine à 3h du matin. Avant cela, le Brésil affrontera le Japon à 19h, suivi d'Allemagne-Paraguay à 22h30. Voilà pour l'essentiel. Excellent début de matinée avec nous. Bon courage en ce lundi. On se retrouve dans quelques minutes pour la couleur du ciel.

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1: Bonjour, la couleur du ciel de ce lundi, nous sommes le 29 juin, après les orages de la nuit, suit le retour du beau temps cette semaine dans les Ardennes. Ce lundi, un ciel dégagé, un léger vent d'ouest et des températures jusqu'à 27 degrés attendus cet après-midi, 27 degrés notamment à Rethel, Revin ou encore du côté de Givet. Excellente matinée avec nous, on se retrouve tout à l'heure dès 7h.
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0: Une semaine qui commence avec Radio 8 et Joseph Kamel. À l'instant, c'était Crash.
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0: 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Donc soyez là et surtout soyez à l'écoute de Radio 8. Dans un instant, la question du jour, on revient sur la question de vendredi, on vous donnera la question de ce lundi. L'horoscope de Camille arrive et toujours plus de hits. Voici Amir avec la fête.

0: C'est bon, réveillez avec nous Radio 8 American Girls avec Harry Styles.
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0: La question du jour, comme tous les matins, on revient avant 7h sur la question de la veille. Et comme nous sommes lundi, eh bien nous revenons sur la question de vendredi. On vous a posé la question pour ceux qui partent cet été. C'est plutôt plage ou plutôt montagne? Alors vous êtes déjà pas mal d'entre vous, vous n'allez pas bouger cet été. C'est le cas notamment de Val qui nous dit: je ne pars pas pour la troisième année consécutive, mais la prochaine destination, c'est sûr, ce sera la plage. Karine qui nous dit pareil, on ne part pas. Cela dit, si je pouvais, ce serait en septembre et ce serait plus campagne que plage. Après, on a également Laetitia qui nous a dit plage. Aurore qui nous a dit sur le banc en terrasse, Ingrid mon jardin, Nicolas qui nous a dit les deux, Aurélie qui nous a dit plage, donc pour Alexia les deux, donc campagne et plage, montagne et plage, et donc bah, c'est un peu mitigé, hein. Donc, il y a ceux qui partent pas, ceux qui vont aller à la plage et ceux qui vont aller à la montagne. Et bah, profitez quand même des vacances et de cet été, sur même ça c'est très important. Allez, en ce lundi 29 juin, aujourd'hui c'est la journée anniversaire du livre Le Petit Prince. On vous pose la question ce matin, Le Petit Prince de Saint-Exupéry, est-ce que vous avez lu le livre? Ou est-ce que vous l'avez fait découvrir à vos enfants? Eh bien, vous répondez sur la page Facebook Radio 8 Ardennes comme tous les matins. C'est la question du jour qui vous permet de vous exprimer. Allez, dans un instant, restez avec nous. Les hits reviennent juste avant 7h. Ce sera avec Sound of Legend et San Francisco pour vous souhaiter un bon début de journée avec nous. À 7h, le 2 minutes info avec René. Et dès maintenant, c'est l'horoscope de Camille.
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3: Bonjour à tous, chers Béliers, une énergie dynamique vous accompagne aujourd'hui. Vous pourriez prendre une initiative qui sera remarquée. Les taureaux, la stabilité sera votre meilleur allié. Au travail, votre patience vous permettra de résoudre une situation délicate. Les gémeaux, faites confiance à votre intuition pour prendre une décision importante. Les cancers, une conversation intéressante pourrait ouvrir de nouvelles perspectives. Veillez toutefois à ne pas vous disperser, les cancers. Les lions, une reconnaissance ou un compliment pourrait venir renforcer votre confiance. En amour, laissez parler votre générosité. Les vierges, vous avancerez efficacement dans vos projets si vous restez concentrés sur vos priorités. Prenez également le temps de vous détendre, les vierges. Balance, une rencontre ou un échange agréable pourrait venir égayer votre journée. Votre charme naturel fera son effet. Les scorpions, votre détermination vous permettra de franchir une étape importante. Faites toutefois attention à ne pas vouloir tout contrôler, les scorpions. Sagittaire, en amour, la passion pourrait être au rendez-vous aujourd'hui. Les capricornes, gardez l'esprit ouvert et accueillez les changements avec optimisme. Verseau, une question financière ou professionnelle pourrait évoluer favorablement. Accordez-vous une pause bien méritée en soirée. Et puis enfin, amis poissons, vous pourriez apporter du réconfort à quelqu'un de votre entourage. En amour, une belle complicité pourrait se renforcer. Je vous souhaite à tous une très belle journée et un excellent début de semaine.
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0: Très bon réveil, il est 7h. Dans un instant, je vous donne le sujet de l'enfant en plus aujourd'hui. Pour ce lundi, on aura l'occasion de s'intéresser de nouveau à l'éphéméride de cette journée avec vos anniversaires comme tous les matins, bien sûr, sur Radio 8. Et dans un instant, restez avec nous, on retrouvera Taylor Swift, là c'est l'info. Le 2 minutes info pour ce début de journée, c'est avec René. Bonjour René.
1: Bonjour, passation de commandement à Charleville-Mézières. Le 3e régiment du génie accueille un nouveau chef de corps. Ce vendredi, la place du Cal a revêtu ses habits de cérémonie sous les arcades de la plus belle place du monde, comme l'aime à le rappeler le colonel sortant. Le 3e régiment du génie a officialisé sa passation de commandement entre le colonel Jérôme Paris et son successeur, le colonel Cédric Pascal. Un choix de lieu hautement symbolique, rompant avec la tradition qui veut que ces cérémonies se tiennent au sein même du régiment. La place du Cal, c'est donc un posé comme une évidence, une façon d'associer la population à ce moment charnière pour l'unité dont la devise Ardennes tient ferme résonne tout particulièrement en ce lieu. Après 2 années à la tête du 3e RG, le colonel Paris quitte donc le régiment. Sa réaction au micro Radio 8 de Candide Blom.
2: Le plus fier, c'est d'avoir commandé ce plus beau régiment, d'avoir commandé ces hommes et ces femmes, ces sapeurs de la garde qui sont des vraies pépites. D'avoir emmené la plus grosse partie du régiment en Roumanie, ce qui n'était pas arrivé au régiment depuis les années 90. D'avoir réussi à renforcer l'âme du régiment et surtout avec ses familles qu'on a été chercher, qu'on a mis en valeur parce qu'elles font un peu notre fierté. C'est vraiment l'équilibre qu'on doit aux militaires. Ils donnent tout dans le professionnel. Et nous, le régiment, on s'occupe de la côté. Il faut être équilibré sur les deux jambes.
1: Cédric Pascal, lui, n'arrive pas en terrain inconnu, Saint-Cyrien. Il a déjà servi au 3e RG entre 2007 et 2015, gravissant les échelons de chef de section à commandant d'unité. Sa carrière l'a ensuite conduit sur tous les fronts, Guyane, Liban, Afghanistan, Centrafrique, Mali, avant des missions au sein de l'Agence européenne de défense à Bruxelles et de l'ONU à New York. Dans le reste de l'actualité, une macabre découverte à Revin. Le corps sans vie d'une fillette de 3 ans a été retrouvé au domicile familial hier dimanche. Le secteur a aussitôt été bouclé par la gendarmerie. Dans un communiqué adressé à notre rédaction, la procureure Magali Joss indiquait qu'une enquête judiciaire était ouverte en recherche des causes du décès. À la suite de la découverte donc de la fillette de 3 ans au domicile familial, les constatations médico-légales et les auditions permettront de comprendre l'origine de ce décès. À ce stade, l'hypothèse privilégiée est celle d'un décès d'origine naturelle. Et puis le Canada est le premier qualifié pour les 8e de finale de la Coupe du Monde de football. Les Canadiens ont battu l'Afrique du Sud, une victoire 1-0 hier soir, décrochée au terme du temps additionnel. À suivre ce soir notamment dès 19h, Brésil-Japon. Voilà pour l'essentiel, excellent début de matinée.
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0: Toujours plus de souvenirs sur Radio 8, c'était Christophe Willem avec Double Jeu.
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0: Bienvenue tout le monde pour ce lundi matin. Lundi matin, dernière semaine avant les vacances, dernière semaine de la saison hein, sur Radio 8. On aura l'occasion de vous accompagner cet été. Mais à partir de la semaine prochaine, eh bien, on pourra se lever un petit peu plus tard puisqu'on sera là en fin d'après-midi. En attendant, sur Radio 8, soyez là avant 8h. L'info en plus, on parlera de la calisthénie, l'art de sculpter son corps au poids du corps pour celles et ceux qu'on commençait peut-être une remise en forme, soit depuis début janvier, parmi les résolutions de nouvelle année, ou alors si vous avez décidé de vous reprendre en main pour avoir le summer body. On parlera de la calisthénie, ce sera tout à l'heure, un terme qui vous paraît un petit peu barbare, certains le pratiquent déjà, pour l'avoir essayé, c'est assez sport quand même, donc on en parle avant 8h. Sur Radio 8, dans un instant, l'éphéméride de cette journée et le rappel de vos anniversaires, et toujours plus de 8 avec Claudio Capeo dans un instant, qu'est-ce qu'il me restera. Mais avant cela, voici Miles Smith et Niall Horan avec Drive Safe.

0: Pour votre réveil, Radio 8 Claudio Capéo, c'était Qu'est-ce qu'il me restera.
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0: Allez, bon lundi, plein de courage à vous, hein, ce 29 juin aujourd'hui, 180e jour de l'année. Aujourd'hui, on vous le rappelle, les Paul, les Pierre, les Pablo, les Peter et les Pierrick sont à l'honneur. Bonne fête à vous, messieurs. Aujourd'hui, nous perdons une minute d'ensoleillement. Le dicton nous dit Saint-Paul et Pierre pluvieux et pour 30 jours dangereux. Et le proverbe, eh bien, si traîtresse que soit la mer, plus traîtresse ce sont les femmes. Bon anniversaire à vous, qui êtes concernés évidemment pour ce début de journée, en ce lundi, en ce 29 juin. C'est l'anniversaire aujourd'hui de Noémie Dussard de Raucourt. C'est également l'anniversaire de Armel Agnès de Sedan. Bon anniversaire à vous que je viens de citer évidemment. Dernier rendez-vous avec les anniversaires, vous le savez, ça sera tout à l'heure entre 8h et 9h. Toujours plus de hits dans les Ardennes avec dans un instant David Guetta et Jennifer Lopez. Et à 7h30, le 2 minutes info, ce sera avec René sur Radio 8.
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0: Une bien belle matinée à vous qui venez d'arriver, c'est Radio 8 qui vous accompagne. Bon début de semaine avec nous, il est 7h30. L'info en plus dans un instant, le rappel de la météo et puis évidemment toujours plus de hits avec le son de l'été, Bébé Rixa et Faceless. 7h30, le 2 minutes info à retrouver dès maintenant, c'est avec René. Bonjour René.
1: Bonjour Laurent, bonjour à tous. Macabre découverte à Revin, le corps sans vie d'une fillette de 3 ans a été retrouvé au domicile familial ce dimanche. Le secteur a aussitôt été bouclé par la gendarmerie dans un communiqué adressé à notre rédaction. La procureure Magali Josse indiquait qu'une enquête judiciaire était ouverte en recherche des causes du décès à la suite de la découverte du corps de cette fillette de 3 ans au domicile familial. Les investigations ont été confiées à la gendarmerie de Revin. Les constatations médico-légales et les auditions permettront de comprendre l'origine de ce décès. À ce stade, l'hypothèse privilégiée est celle d'un décès d'origine naturelle. Avec la chaleur, de nouveaux feux de végétation dans les Ardennes. À retenir ce dimanche, cet incendie à Corroy. 21 sapeurs-pompiers provenant de 5 centres de secours sont intervenus. Il s'agissait d'un feu d'escourgeon sur une surface de 7 hectares brûlés sur une parcelle de 14. Les pompiers ont circonscrit le sinistre à l'aide de 2 lances. Ce drame près de Nancy, le crash d'un avion a fait 11 morts. Un pilote, 5 moniteurs et 5 passagers qui effectuaient leur baptême de parachute sous les yeux de leur famille. L'accident s'est produit en fin de matinée du côté de Tomblaine, en Meurthe-et-Moselle. On ne connaît pas les raisons de ce crash. L'appareil a brusquement chuté quelques instants après son décollage. La canicule recule petit à petit en France. Plus aucun département n'est placé en vigilance rouge aujourd'hui, même si 19 restent en alerte orange, tout comme 19 autres pour risque d'orage. Dans ce contexte, une nouvelle réunion de crise interministérielle est prévue aujourd'hui à Matignon. Elle sera présidée par le Premier ministre Sébastien Lecornu avec pour objectif de dresser le bilan de cet épisode caniculaire. Et puis le Canada, premier qualifié pour les huitièmes de finale de la Coupe du Monde face à l'Afrique du Sud. Le Canada a arraché la victoire dans le temps additionnel. Ils affronteront les Canadiens au tour suivant. Le vainqueur du match entre les Pays-Bas et le Maroc la nuit prochaine à 3h du matin. Avant cela, le Brésil affrontera le Japon à 19h, suivi d'Allemagne-Paraguay à 22h30. Voilà pour l'essentiel. Excellent début de matinée avec nous. Bon courage en ce lundi. On se retrouve dans quelques minutes pour la couleur du ciel.
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1: Bonjour, la couleur du ciel de ce lundi, nous sommes le 29 juin après les orages de la nuit. Le retour du beau temps cette semaine dans le département des Ardennes. Ce lundi, le ciel sera dégagé, un léger vent d'ouest au programme et des températures les maximales jusqu'à 27 degrés, notamment à Sedan, Charleville-Mézières ou encore du côté de Fumay. On se retrouve tout à l'heure dès 8h pour l'info.
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0: Marine avec Escroc sur Radio 8, allez bonjour.
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0: L'info en plus, aujourd'hui on va parler de la calisthénie. Alors certains ont peut-être déjà, depuis début janvier, décidé de se reprendre en main, reprise de sport, rééquilibrage alimentaire pour avoir le summer body. La calisthénie, certains connaissent déjà, et bien c'est l'art de sculpter son corps au poids du corps. Alors c'est quoi? C'est l'une des disciplines les plus en vogue cette année. Un entraînement minimaliste sans matériel basé uniquement sur le poids du corps. Alors on peut la pratiquer partout, en salle, dans les parcs de street workout ou encore chez soi. Et elle développe force, mobilité, équilibre, esthétique, musculaire, les exercices incontournables, les pompes, les tractions, les dips, les squats ou encore le gainage. Et pour les plus avancés, le handstand et le muscle-up, véritables figures emblématiques. Mais attention, avant d'y arriver, il faut construire une base solide, hein, s'entraîner 2 à 4 fois par semaine, suivre une progression, travailler sa mobilité et même filmer ses séances pour corriger sa technique. Et c'est assez sport, hein, pour l'avoir testé, je suis pas encore prêt. La calisthénie qui transforme autant le physique que l'état d'esprit, c'est accessible à tous, ça permet de se dépasser à son rythme en redécouvrant la puissance du corps humain. Alors attention, hein, vous allez voir des vidéos pour celles et ceux qui veulent peut-être se lancer dans la calisthénie. C'est très sympa, vous allez voir des vidéos, ça vous paraît tellement simple, mais acceptez que vous êtes débutant et que vous allez commencer, que ça va pas être facile. Donc la calisthénie, donc allez-y, vous m'en direz des nouvelles et c'est vrai que c'est super efficace. Voilà pour cette info en plus. Dans un instant, la question du jour de ce lundi et toujours plus de hits pour continuer la matinée ensemble. Eh bien c'est avec Oria sans plus attendre et voici la soirée mondaine juste avant l'horoscope.

0: Bonne matinée avec nous dans les Ardennes et bon lundi, c'était Pierre Demer avec Je pense à vous.
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0: La question du jour de ce lundi 29 juin. Aujourd'hui, c'est la journée anniversaire du livre Le Petit Prince de Saint-Exupéry qui était sorti un 29 juin. Alors, on vous pose la question ce matin. Est-ce que vous avez lu le livre ou alors est-ce que vous l'avez peut-être fait découvrir à vos enfants? Eh bien, vous nous dites ça sur les réseaux sociaux avec la page Facebook Radio 8 Ardennes comme tous les matins. Vous vous exprimez et vous répondez à la question du jour. Nous, on vous souhaite un très bon début de journée avec nous. 8h, le 2 minutes info avec René. Et avant cela, évidemment, toujours plus de hits. Ça revient, ce sera avec Angèle et Justice. Angèle et Justice avec What You Want, restez avec nous, c'est juste avant 8h et c'est sur Radio 8 et là dès maintenant c'est l'horoscope de Camille.
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4: Bonjour à tous, cher Bélier, une énergie dynamique vous accompagne aujourd'hui. Vous pourriez prendre une initiative qui sera remarquée. Les taureaux, la stabilité sera votre meilleur allié. Au travail, votre patience vous permettra de résoudre une situation délicate. Les gémeaux, faites confiance à votre intuition pour prendre une décision importante. Les cancers, une conversation intéressante pourrait ouvrir de nouvelles perspectives. Veillez toutefois à ne pas vous disperser, les cancers. Les lions, une reconnaissance ou un compliment pourrait venir renforcer votre confiance. En amour, laissez parler votre générosité. Les vierges, vous avancerez efficacement dans vos projets si vous restez concentrés sur vos priorités. Prenez également le temps de vous détendre, les vierges. Balance, une rencontre ou un échange agréable pourrait venir égayer votre journée. Votre charme naturel fera son effet. Les scorpions, votre détermination vous permettra de franchir une étape importante. Faites toutefois attention à ne pas vouloir tout contrôler, les scorpions. Sagittaire, en amour, la passion pourrait être au rendez-vous aujourd'hui. Les capricornes, gardez l'esprit ouvert et accueillez les changements avec optimisme. Verseau, une question financière ou professionnelle pourrait évoluer favorablement. Accordez-vous une pause bien méritée en soirée. Et puis enfin, amis poissons, vous pourriez apporter du réconfort à quelqu'un de votre entourage. En amour, une belle complicité pourrait se renforcer. Je vous souhaite à tous une très belle journée et un excellent début de semaine.
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0: Très bonne matinée, il est 8h. Comment ça va les amis en ce lundi matin? Vous partez bosser sur les routes ardennaises ou encore à la maison? Peut-être en télétravail pour ce lundi. Le 6-9 continue dans quelques instants avec Shaim. Il y aura également Alex Warren avec Fever Dream. Et avant cela, on retrouve l'info sur Radio 8. Et le 2 minutes info à 7h06, c'est avec René. Bonjour René.
1: Bonjour, bonjour à tous. On débute cette édition par cette macabre découverte à Revin. Le corps sans vie d'une fillette de 3 ans a été retrouvé au domicile familial. Le secteur a aussitôt été bouclé par la gendarmerie dans un communiqué adressé à notre rédaction. La procureure Magali Joss indiquait ce dimanche qu'une enquête judiciaire avait été ouverte en recherche des causes du décès à la suite de la découverte de cette fillette de 3 ans. Les constatations médico-légales et les auditions permettront de comprendre l'origine de ce décès. À ce stade, l'hypothèse privilégiée est celle d'un décès d'origine naturel. Ce dramatique accident Meurthe-et-Moselle, un petit avion s'est écrasé hier à Tomblaine, près de Nancy, pour une raison encore inexpliquée. 11 personnes ont été tuées. Les victimes sont 5 moniteurs, 5 élèves et le pilote. Certaines familles des victimes ont assisté à la chute de l'aéronef. Selon le ministre de l'Intérieur, Laurent Nunez, les témoins ont été pris en charge. La canicule recule petit à petit en France. Plus aucun département n'est placé en vigilance rouge, même si 19 restent en alerte orange, tout comme 19 autres pour risque d'orage. Dans ce contexte, une nouvelle réunion de crise interministérielle est prévue ce matin à Matignon. La chaleur, elle, n'a pas attendu le calendrier. Les portes du Luxembourg non plus. Dès le mardi 23 juin, le point de baignade a ouvert ses portes un peu plus tôt que prévu, à coup d'arrêté provisoire et de réorganisation d'équipes en urgence. Résultat, pendant que les thermomètres s'emballaient, le lac, lui, était fin prêt. Écoutez Hamid Abour, gérant du camping et de la baignade du côté de Douzy.
2: Moi, j'ai réorganisé mon équipe parce qu'on ne devait pas travailler le mardi. C'était mercredi, samedi, dimanche, comme l'arrêté précédent. Et donc avec une nouvelle organisation, on a pu et on a su ouvrir dès le mardi midi. Il y a toujours du monde, sauf que le lundi, mardi et jeudi, vendredi, ben voilà, les gens travaillent encore. Il y a encore des écoles ouvertes, il y a encore des épreuves de brevets, de bac, de bac de français. Donc on a quand même retrouvé des familles qui avaient la garde des enfants parce que les écoles étaient fermées. Sur le territoire. On a quand même eu du monde, mais on savait qu'on n'allait pas être débordé. Par exemple, mercredi, il y avait deux fois plus de monde que mardi et jeudi.
1: Côté sécurité, la baignade tourne sous surveillance depuis le 25 juin, mais dès le 1er juillet, 5 BNSSA prennent leur poste, 5 en juillet, 5 en août, pour encadrer les plongeons tout l'été sur le site Onchompa. Le restaurant est fermé pour travaux, mais un snack a pris le relais pour les glaces, boissons et autres restaurations. Dossier complet à retrouver sur notre site internet. Voilà pour l'essentiel.

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0: Toujours plus de hits dans les Ardennes, c'était Chaim avec Femme de couleur.
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0: Soyez là tout à l'heure, on va revenir sur ce beau cadeau offert par la cave de Nevers de Charleville avec, on vous le rappelle, hein, votre magnum de champagne et 12 flûtes de champagne Louis XV d'une valeur de 400 €. Ça va tomber ce matin. Ça tombera entre 11h et midi avec Guillaume. Hein, donc, dernière chance pour vous de vous inscrire. On en parle juste avant 9h. Avant cela, le rappel de l'éphéméride et vos anniversaires, bien sûr, comme tous les matins. Et toujours plus de hits avec Louane et Charlotte Cardin. Et maintenant, voici The Way We Touch.

0: très bon début de semaine avec nous. Radio 8, c'était Louane avec le chien.
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0: Allez, dernier coup d'œil sur l'éphéméride d'aujourd'hui, lundi. Aujourd'hui, 29 juin, les amis. Aujourd'hui, le 180e jour de l'année. On vous rappelle les prénoms à l'honneur, les Paul, les Pablo, les Pierre, les Peter et les Pierrick. Bonne fête à vous, messieurs. Aujourd'hui, nous perdons une minute d'ensoleillement. Le proverbe nous dit, si traîtresse que soit la mer, traîtresse, plus traîtresse, ce sont les femmes. Et on termine avec le dicton qui nous dit, Saint Paul et Pierre, pluvieux et pour 30 jours, dangereux. Et le dernier rendez-vous avec vos anniversaires. En ce 29 juin, aujourd'hui, c'est l'anniversaire d'Axel Corin de Sedan. C'est aussi l'anniversaire de Karine Raguet de Beauclair. Et on terminera avec Maria Wozniak de Ebbe-sur-Meuse. Bon anniversaire à toutes les personnes que j'ai citées, bien sûr, depuis ce matin, 6h. Vos anniversaires, comme tous les jours de la semaine, entre 6h et 9h sur Radio 8, et puis le samedi et le dimanche dans la Grasse Mat avec Nico.
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0: Avant 8h30, toujours plus de 8 avec Vita.
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0: Et à 8h30, le 2 minutes info, ce sera avec René sur Radio 8.
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0: Tout va bien dans les Ardennes. Radio 8 vous accompagne ce lundi matin. Il est déjà 8h30. Restez avec nous dans un instant. On parle du cadeau qui tombe ce matin. Toujours plus de hits avec Bruno Mars à Just Might. Et là, c'est l'info. Le 2 minutes info retrouvé dès maintenant, c'est avec René. Bonjour René.
1: Bonjour, on débute cette édition par ce dramatique accident Meurthe-et-Moselle. Un petit avion s'est écrasé hier à Tomblaine, près de Nancy, pour une raison encore inexpliquée. 11 personnes ont trouvé la mort. Les victimes sont 5 moniteurs, 5 élèves et le pilote. Certaines familles de victimes ont d'ailleurs assisté à la chute de l'aéronef. Écoutez le ministre de l'Intérieur, Laurent Nunez.
2: L'émotion, elle est palpable et elle est intense et on la comprend parfaitement. Et c'est pour ça que nous sommes venus sur place avec monsieur le ministre, pour évidemment apporter le soutien du gouvernement, le soutien de la nation finalement suite à ce drame qui marque les esprits et à juste titre. Vous dire évidemment qu'au drame s'est rajouté un autre drame, c'est que une partie des familles des victimes ont été présentes à l'aéroport et que certaines malheureusement ont assisté à la chute de l'aéronef, ce qui ajoute au choc évidemment et au traumatisme psychologique qui en résulte.
1: Voilà, selon le ministre de l'Intérieur, Laurent Nunez, les témoins ont été pris en charge. Macabre découverte à Revin, le corps sans vie d'une fillette de 3 ans a été retrouvé au domicile familial ce dimanche. Le secteur a aussitôt été bouclé par la gendarmerie. Dans un communiqué adressé à notre rédaction, la procureure de la République, Magali Josse, indiquait ce dimanche qu'une enquête judiciaire avait été ouverte en recherche des causes du décès. Les constatations médico-légales et les auditions permettront de comprendre l'origine de ce décès. À ce stade, l'hypothèse privilégiée est celle d'un décès d'origine naturelle. Nouvelle trêve dans le détroit d'Ormuz. L'Iran et les États-Unis ont échangé des frappes ces derniers jours en s'accusant mutuellement de violer le cessez-le-feu. Finalement, les deux pays ont accepté de cesser de s'attaquer. Une rencontre est également prévue demain au Qatar. Les dérives du sport professionnel à l'Assemblée nationale. Les députés examinent aujourd'hui la proposition de loi sur l'organisation de la gestion et le financement du sport professionnel. Avec ce texte, les fédérations pourraient notamment retirer aux ligues leur subdélégation de services publics en cas de défaillance grave, notamment financière. Une mesure qui vise sans détour le foot englué depuis plusieurs années dans une crise de droit TV. Et puis le Canada est le premier qualifié pour les huitièmes de finale de la Coupe du Monde. Les Canadiens ont battu l'Afrique du Sud, une victoire 1-0 décrochée au terme du temps additionnel. À suivre ce soir, notamment dès 19h, Brésil-Japon. Voilà pour l'essentiel de l'actualité dans cette édition. Excellente matinée avec nous.
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0: très bon début de semaine avec nous. Radio 8 en rythme, Martin Garrix et Ed Sheeran avec Repeat It.
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0: 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Dans un instant, dernier coup d'œil sur la question du jour, il y aura l'horoscope de Camille et toujours plus de 8 avec le dernier Jérémy Frérot. Voici Frérot sur Radio 8.
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0: Jack et Carla avec la recette pour vous souhaiter une belle journée.
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0: La question du jour. On célèbre un anniversaire aujourd'hui, puisqu'aujourd'hui, on célèbre la date anniversaire de la naissance du livre Le Petit Prince de Saint-Exupéry. Journée anniversaire du livre Le Petit Prince de Saint-Exupéry. Et on vous pose la question depuis ce matin. Est-ce que vous avez lu le livre ou est-ce que vous avez lu, relu, pensé peut-être l'histoire du Petit Prince? Est-ce que vous l'avez peut-être fait découvrir à vos enfants? Vous répondez sur la page Facebook Radio 8 Ardennes. On fera un point sur vos commentaires, comme d'habitude, demain matin. Ce sera juste avant 7h. Et puis là, je vais vous laisser avec Guillaume qui arrive à 9h. Sur Radio 8 et 9h, ce sera le rendez-vous de l'info. Et juste avant cela, toujours plus de hits. Avec Tamin Pala et Jenny avec Dracula. C'est juste avant 9h et dès maintenant, c'est le dernier rendez-vous de l'horoscope avec Camille.
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2: 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Bonjour à tous, chers béliers, une énergie dynamique vous accompagne aujourd'hui. Vous pourriez prendre une initiative qui sera remarquée. Les taureaux, la stabilité sera votre meilleur allié. Au travail, votre patience vous permettra de résoudre une situation délicate. Les gémeaux, faites confiance à votre intuition pour prendre une décision importante. Les cancers, une conversation intéressante pourrait ouvrir de nouvelles perspectives. Veillez toutefois à ne pas vous disperser, les cancers. Les lions, une reconnaissance ou un compliment pourrait venir renforcer votre confiance. En amour, laissez parler votre générosité. Les vierges, vous avancerez efficacement dans vos projets si vous restez concentré sur vos priorités. Prenez également le temps de vous détendre, les vierges. Balance, une rencontre ou un échange agréable pourrait venir égayer votre journée. Votre charme naturel fera son effet. Les scorpions, votre détermination vous permettra de franchir une étape importante. Faites toutefois attention à ne pas vouloir tout contrôler, les scorpions. Sagittaire, en amour, la passion pourrait être au rendez-vous aujourd'hui. Les capricornes, gardez l'esprit ouvert et accueillez les changements avec optimisme. Verseau, une question financière ou professionnel pourrait évoluer favorablement. Accordez-vous une pause bien méritée en soirée. Et puis enfin, amis poissons, vous pourriez apporter du réconfort à quelqu'un de votre entourage. En amour, une belle complicité pourrait se renforcer. Je vous souhaite à tous une très belle journée et un excellent début de semaine.
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24: La plus grande prudence si vous circulez entre Le Chêne et Vouziers. Une voiture est en feu, la route est coupée, donc attention dans le secteur.

0: Bonjour tout le monde, bonjour et bienvenue. Nous sommes le lundi 29 juin. Eh ouais, déjà le 29 juin. 9h du mat sur Radio 8, on fait un point sur l'info avant d'écouter Kyo et Cœur de Pirate et Miley Cyrus dans un instant avec Dream As One. Il est 9h.
1: Bonjour, passation de commandement à Charleville-Mézières. Le 3e régiment du génie accueille un nouveau chef de corps. Ce vendredi, la place du Cal a revêtu ses habits de cérémonie sous les arcades de la plus belle place du monde, comme l'aime à le rappeler le colonel sortant. Le 3e régiment du génie a officialisé sa passation de commandement entre le colonel Jérôme Paris et son successeur, le colonel Cédric Pascal. Un choix de lieu hautement symbolique, rompant avec la tradition qui veut que ces cérémonies se tiennent au sein même du régiment. La place du Cal, c'est donc imposé comme une évidence, une façon d'associer la population à ce moment charnière pour l'unité dont la devise Ardennes tient ferme résonne tout particulièrement en ce lieu. Après 2 années à la tête du 3e RG, le colonel Paris quitte donc le régiment. Sa réaction au micro Radio 8 de Candide Blum.
2: Bah, le plus fier, c'est d'avoir commandé ce plus beau régiment, d'avoir commandé ces hommes et ces femmes, ces sapeurs de la garde qui sont des vraies pépites. D'avoir emmené la plus grosse partie du régiment en Roumanie, ce qui n'était pas arrivé au régiment depuis les années 90. C'est d'avoir réussi à renforcer l'âme du régiment, et surtout avec ses familles qu'on a été chercher, qu'on a mis en valeur, parce qu'elles font un peu notre fierté. C'est vraiment l'équilibre qu'on doit aux militaires. Ils donnent tout dans le professionnel. Et ben nous, le régiment, on s'occupe de la côté. Il faut être équilibré sur les deux jambes.
1: Cédric Pascal, lui, n'arrive pas en terrain inconnu, Saint-Cyrien. Il a déjà servi au 3e RG entre 2007 et 2015, gravissant les échelons de chef de section à commandant d'unité. Sa carrière l'a ensuite conduit sur tous les fronts, Guyane, Liban, Afghanistan, Centrafrique, Mali, avant des missions au sein de l'Agence européenne de défense à Bruxelles et de l'ONU à New York. Dans le reste de l'actualité, une macabre découverte à Revin. Le corps sans vie d'une fillette de 3 ans a été retrouvé au domicile familial hier dimanche. Le secteur a aussitôt été bouclé par la gendarmerie. Dans un communiqué adressé à notre rédaction, la procureure Magali Joss indiquait qu'une enquête judiciaire était ouverte en recherche des causes du décès. À la suite de la découverte donc de la fillette de 3 ans au domicile familial, les constatations médico-légales et les auditions permettront de comprendre l'origine de ce décès. À ce stade, l'hypothèse privilégiée est celle d'un décès d'origine naturelle. Et puis le Canada est le premier qualifié pour les 8e de finale de la Coupe du Monde de football. Les Canadiens ont battu l'Afrique du Sud, une victoire 1-0 hier soir, décrochée au terme du temps additionnel. À suivre ce soir notamment dès 19h, Brésil-Japon.

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0: Bonjour tout le monde, comment ça va ce matin?
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0: 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Une nouvelle semaine qu'on démarre ensemble, c'est la 27e semaine de l'année, lundi 29 juin aujourd'hui. Je voulais vous dire qu'il y a pile 19 ans, sortait le tout premier iPhone. Le premier iPhone, le tout premier de la série, 19 ans. C'était le 29 juin 2007. Pour bien commencer l'émission. Cadeau à gagner dans un instant, le tirage au sort avec la cave de Nevers de Charleville. Je vous reparle de ce cadeau. D'ici quelques minutes, le temps d'écouter Mickey. Avec ça pique un peu quand même. Et Mickey, ce sera juste après Lewis Capaldi. Voici Stay Love sur Radio 8.

0: Ça pique un peu quand même, c'est pas moi qui le dis, c'était Mickey.
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pour la suite, on écoute Summer Homebreaker, Shakira avec Burna Boy pour Die Die, et puis Gims qui arrive aussi avec Soleil. 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

0: Bon lundi matin, merci d'être avec nous, merci d'écouter Radio 8 en ce lundi 29 juin aujourd'hui.
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0: C'était l'hymne du mondial, hein, Shakira avec Burna Boy pour Bye Bye. Pour la suite, on va parler de The Voice Kids. On a le nom des coachs pour la nouvelle saison de The Voice Kids avec une petite nouveauté. Je vous raconte tout ça dans une dizaine de minutes. Le temps d'écouter San Francisco par Sound of Legend qui arrive. Et puis là, c'est Zao avec MC Solar. On écoute comme Caroline sur Radio 8.

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0: Kenji sur Radio 8 avec Andalouse. Ce matin, un de ses grands tubes. On a le nom des coachs pour la prochaine saison de The Voice Kids. Écoutez bien, Joseph Kamel, Mentissa, Alice on the Roof et Laurie. Vous avez peut-être l'impression qu'il y a un truc qui cloche. On vous avait annoncé Patrick Fiori, Matt Pokora, Santa et Soprano. Oui, c'est normal parce que je triche un peu, parce que là, je vous parle de The Voice Kids, Belgique, donc diffusé sur la RTBF. En France, on garde les quatre mêmes coachs que l'an dernier. En Belgique, par contre, il y a un peu de mouvement dans les fauteuils rouges avec l'arrivée de la chanteuse, actrice et chroniqueuse Laurie. Pour la première fois, elle a été chroniqueuse pendant 6 mois, ça n'a pas duré longtemps, chez Bruce Toussaint dans l'émission Bonjour. On écoutera Naïka avec One Track Mind. Ce sera juste après Taylor Swift avec Elizabeth Taylor. À 10h, René nous rejoint pour l'info dans les Ardennes. C'est Radio 8.
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0: La suite de la musique sur Radio 8, c'est David Guetta. Ce sera avec Jennifer Lopez. On va l'écouter avec Save Me Tonight. Ah oui, les tubes de David Guetta, on a l'embarras du choix. On l'écoute et puis juste après, on aura Amir. Nouveau titre pour lui d'ailleurs, qui s'appelle À l'imparfaite. 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
1: Bonjour, bonjour à tous. On débute cette édition par cette macabre découverte à Revin. Le corps sans vie d'une fille de 3 ans a été retrouvé au domicile familial. Le secteur a aussitôt été bouclé par la gendarmerie dans un communiqué adressé à notre rédaction. La procureure Magali Josse indiquait ce dimanche qu'une enquête judiciaire avait été ouverte en recherche des causes du décès à la suite de la découverte de cette fille de 3 ans. Les constatations médico-légales et les auditions permettront de comprendre l'origine de ce décès. À ce stade, l'hypothèse privilégiée est celle d'un décès d'origine naturel. Ce dramatique accident Meurthe-et-Moselle, un petit avion s'est écrasé hier à Tomblaine, près de Nancy, pour une raison encore inexpliquée. 11 personnes ont été tuées. Les victimes sont 5 moniteurs, 5 élèves et le pilote. Certaines familles des victimes ont assisté à la chute de l'aéronef. Selon le ministre de l'Intérieur, Laurent Nunez, les témoins ont été pris en charge. La canicule recule petit à petit en France. Plus aucun département n'est placé en vigilance rouge, même si 19 restent en alerte orange, tout comme 19 autres pour risque d'orage. Dans ce contexte, une nouvelle réunion de crise interministérielle est prévue ce matin à Matignon. La chaleur, elle, n'a pas attendu le calendrier. Les portes du Luxembourg non plus. Dès le mardi 23 juin, le point de baignade a ouvert ses portes un peu plus tôt que prévu, à coup d'arrêté provisoire et de réorganisation d'équipes en urgence. Résultat, pendant que les thermomètres s'emballaient, le lac, lui, était fin prêt. Écoutez Hamid Abgour, gérant du camping et de la baignade du côté de Douzy.
2: Moi, j'ai réorganisé mon équipe parce qu'on ne devait pas travailler le mardi. C'était mercredi, samedi, dimanche, comme l'arrêté précédent. Et donc avec une nouvelle organisation, on a pu et on a su ouvrir dès le mardi midi. Il y a toujours du monde, sauf que le lundi, mardi et jeudi, vendredi, ben voilà, les gens travaillent encore. Il y a encore des écoles ouvertes, il y a encore des épreuves de brevet, de bac, de bac de français. Donc on a quand même retrouvé des familles qui avaient la garde des enfants parce que les écoles étaient fermées. Sur le territoire. On a quand même eu du monde, mais on savait qu'on n'allait pas être débordé. Par exemple, mercredi, il y avait deux fois plus de monde que mardi et jeudi.
1: Côté sécurité, la baignade tourne sous surveillance depuis le 25 juin, mais dès le 1er juillet, 5 BNSSA prennent leur poste, 5 en juillet, 5 en août, pour encadrer les plongeons tout l'été sur le site Onchompa. Le restaurant est fermé pour travaux, mais un snack a pris le relais pour les glaces, boissons et autres restaurations. Dossier complet à retrouver sur notre site internet. Voilà pour l'essentiel.
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Mister Mojitol, Teddy Swims sur Radio 8. La suite, Bébé Rex. La suite de la musique. Pour ce lundi matin, on va écouter Bébé Rexha dans un instant, ce sera avec New Religion. Je vous passe aussi Zawi Stéphane. Ah ouais, j'adore ça. En nouveauté, ça s'appelle Love Noir et puis il y aura DJ Snake avec Bipolar Sunshine pour Paradise. 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

0: DJ Snake avec Bipolar Sunshine.
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0: C'était Paradise qu'on vient d'écouter sur Radio 8. Tous les matins, on partage des petites infos médias. On va parler du meilleur pâtissier. Une nouvelle déclinaison présentée par un humoriste, un comédien qu'on aime bien. Je vous raconte tout ça dans une dizaine de minutes sur Radio 8. Le temps d'écouter Angèle Justice avec What You Want. Et d'abord, voici Aperture. Ça, c'est Harry Styles.

0: Mystical Magical de Benson Boone. Belle matinée à tous sur Radio 8. N'oubliez pas le retour de l'info dans les Ardennes tout à l'heure à 11h. Et ce sera avec René. Petite info en passant, une déclinaison du meilleur pâtissier prochainement diffusée à la télé. Elle mettra en compétition 6 anciens candidats emblématiques du concours. Ils seront de retour sous la fameuse tente. C'est le principe. L'émission s'appelle, c'est simple, Le meilleur pâtissier, la crème des champions. Et je vous en parle parce qu'elle sera présentée par quelqu'un qu'on connaît bien. Encore plus depuis quelques semaines et son passage parmi les traîtres sur M6, c'est le comédien Issa Doumbia qui va présenter cette déclinaison, cette variante, la crème des champions, du meilleur pâtissier prochainement à la télé. La suite, comme promis, on fait le point sur l'info à 11h. D'ici là, on écoutera Alex Warren, tiens. Alex Warren avec Fever Dream et Dizzy Theodora aussi. Ça va vous faire plaisir, je suis sûr. Ce sera avec Mélodrama sur Radio 8.
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0: Le nouveau type de Pierre Demar, il est de retour, hein, Pierre Demar. Le nouveau s'appelle Je pense à vous. Très sympa qu'on écoute dans un instant. Et juste avant, il y aura Vita avec Ça fait mal. Mais d'abord, on fait le point sur l'info dans les Ardennes, comme toutes les heures, avec René. 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
1: Bonjour, on débute cette édition par ce dramatique accident Meurthe-et-Moselle. Un petit avion s'est écrasé hier à Tomblaine, près de Nancy, pour une raison encore inexpliquée. 11 personnes ont trouvé la mort. Les victimes sont 5 moniteurs, 5 élèves et le pilote. Certaines familles de victimes ont d'ailleurs assisté à la chute de l'aéronef. Écoutez le ministre de l'Intérieur, Laurent Nunez.
2: L'émotion, elle est palpable et elle est intense et on la comprend parfaitement. Et c'est pour ça que nous sommes venus sur place avec monsieur le ministre, pour évidemment apporter le soutien du gouvernement, le soutien de la nation finalement, suite à ce drame qui marque les esprits et à juste titre. Vous dire évidemment qu'au drame s'est rajouté un autre drame, c'est que une partie des familles des victimes ont été présentes, hein, à l'aéroport et que certaines malheureusement ont assisté, hein, à la chute de l'aéronef, ce qui ajoute au choc évidemment et au traumatisme psychologique qui en résulte.
1: Voilà, selon le ministre de l'Intérieur, Laurent Nunez, les témoins ont été pris en charge. Macabre découverte à Revin, le corps sans vie d'une fillette de 3 ans a été retrouvé au domicile familial ce dimanche. Le secteur a aussitôt été bouclé par la gendarmerie. Dans un communiqué adressé à notre rédaction, la procureure de la République, Magali Josse, indiquait ce dimanche qu'une enquête judiciaire avait été ouverte en recherche des causes du décès. Les constatations médico-légales et les auditions permettront de comprendre l'origine de ce décès. À ce stade, l'hypothèse privilégiée est celle d'un décès d'origine naturelle. Nouvelle trêve dans le détroit d'Ormuz. L'Iran et les États-Unis ont échangé des frappes ces derniers jours en s'accusant mutuellement de violer le cessez-le-feu. Finalement, les deux pays ont accepté de cesser de s'attaquer. Une rencontre est également prévue demain au Qatar. Les dérives du sport professionnel à l'Assemblée nationale. Les députés examinent aujourd'hui la proposition de loi sur l'organisation de la gestion et le financement du sport professionnel. Avec ce texte, les fédérations pourraient notamment retirer aux ligues leur subdélégation de services publics en cas de défaillance grave, notamment financière. Une mesure qui vise sans détour le foot englué depuis plusieurs années dans une crise de droit TV. Et puis, le Canada est le premier qualifié pour les huitièmes de finale de la Coupe du Monde. Les Canadiens ont battu l'Afrique du Sud, une victoire 1-0 décrochée au terme du temps additionnel. À suivre ce soir, notamment dès 19h, Brésil-Japon. Voilà pour l'essentiel de l'actualité dans cette édition. Excellente matinée avec nous.
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Jackie Carla avec la recette sur Radio 8. Il y aura Bruno Mars. Dans les prochaines minutes, on va l'écouter avec Just Might. Julien Libota qui arrive aussi, et puis Joe par exemple avec End of Beginning. Mais d'abord on parle cadeau. 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

0: Donnez-moi le nom d'un interprète d'un groupe ou le titre d'une des trois chansons qu'on vient d'écouter en extrait à l'instant. 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

0: Le duo de Julien Libre et Kota, ça s'appelle Dis-moi où sur Radio 8.
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0: En ce jour de début du tournoi de tennis de Wimbledon, en ce lundi 29 juin 2026, 180e jour de l'année, il y a le brevet des collèges aujourd'hui avec l'histoire géo et les sciences, je crois, au programme. C'est aussi la journée mondiale de l'appareil photo. On souhaite une bonne fête à Jade, à Paul, à Perrine, à Pierre. Qu'est-ce que je peux vous dire d'autre? Je peux vous dire aussi qu'il y a pile 77 ans a été diffusé le tout premier journal télévisé sur la télévision française. Le tout premier JT, c'était le 29 juin 1949, vous y penserez tout à l'heure en regardant Gilles Boulot. Bébé Brune qui arrive avec Cousé Blessure et Tame Impala Jenny pour Dracula sur Radio 8.

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0: Allez, merci de commencer votre semaine avec nous sur Radio 8 et Zao qu'on vient d'écouter avec MC Solar en invité, c'était Comme Caroline. Baby, when we dream, avant le retour de l'info à midi avec René, tout à l'heure, on va écouter Miley Cyrus qui arrive. Miley Cyrus, ce sera avec Dream As One. Mais d'abord, parlons de notre très beau cadeau à gagner aujourd'hui. 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
0: Ça, c'était Stéphane Escher avec son titre Déjeuner en paix. Premier extrait du jour. Le second, le groupe R.E.M. Losing My Religion. Et le troisième, Sabrina Carpenter avec Espresso. Allez, bravo Isabelle. Richard qui habite à Germont. Oui, Isabelle de Germont, vous nous écoutez. Et je vous annonce que vous êtes notre gagnante de ce cadeau d'une valeur de 400 euros qu'on vous fait ce matin sur Radio 8. Cadeau sympa donc, hein. N'hésitez pas surtout à nous appeler pour nous donner vos coordonnées complètes qu'on puisse vous envoyer votre cadeau. Vous nous appelez au 03 24 27 45 46. Isabelle Richard de Germont qui est notre gagnante de ce matin. Vous jouez avec Mathias tout à l'heure entre 16h et 19h pour gagner les invitations tribu pour toute la famille, pour le zoo d'Amnéville. Et moi demain je vous offre un ensemble de mobilier de jardin d'une valeur de 960 euros avec la jardinerie Paulet Delbar de Rethel. Oui, vous avez bien entendu, hein. La table et 6 chaises, 960 euros, le cadeau demain matin. Pour terminer ce mois de juin, on vous gâte sur Radio 8. Bon après-midi à tous. À demain.
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0: Il est midi.
2: Bonjour, passation de commandement à Charleville-Mézières, le 3e régiment du génie accueille un nouveau chef de corps. Ce vendredi, la place Ducal a revêtu ses habits de cérémonie sous les arcades de la plus belle place du monde, comme l'aime à le rappeler le colonel sortant. Le 3e régiment du génie a officialisé sa passation de commandement entre le colonel Jérôme Paris et son successeur, le colonel Cédric Pascal. Un choix de lieu hautement symbolique, rompant avec la tradition qui veut que ces cérémonies se tiennent au sein même du régiment. La place Ducal, c'est donc imposé comme une évidence, une façon d'associer la population à ce moment charnière pour l'unité dont la devise Ardennes tient ferme résonne tout particulièrement en ce lieu. Après 2 années à la tête du 3e RG, le colonel Paris quitte donc le régiment. Sa réaction au micro Radio 8 de Candide Blom.
3: Le plus fier, c'est d'avoir commandé ce plus beau régiment, d'avoir commandé ces hommes et ces femmes, ces sapeurs de la garde qui sont des vraies pépites. C'est d'avoir emmené la plus grosse partie du régiment en Roumanie, ce qui n'était pas arrivé au régiment depuis les années 90. C'est d'avoir réussi à renforcer l'âme du régiment et surtout avec ses familles qu'on a été chercher, qu'on a mis en valeur parce qu'elles font un peu notre fierté. C'est vraiment l'équilibre qu'on doit aux militaires. Ils donnent tout dans le professionnel. Eh ben nous, le régiment, on s'occupe de la côté. Il faut être équilibré sur les deux jambes.
2: Cédric Pascal, lui, n'arrive pas en terrain inconnu, Saint-Cyrien. Il a déjà servi au 3e RG entre 2007 et 2015, gravissant les échelons de chef de section à commandant d'unité. Sa carrière l'a ensuite conduit sur tous les fronts, Guyane, Liban, Afghanistan, Centrafrique, Mali, avant des missions au sein de l'Agence européenne de défense à Bruxelles et de l'ONU à New York. La mobilisation ne faiblit pas. Des rassemblements sont organisés encore aujourd'hui devant les tribunaux et le ministère de la Justice à Paris. Des manifestations pour dénoncer le dysfonctionnement et la lenteur de la justice après l'affaire Liana. Une nouvelle mobilisation est prévue ce soir à 19h devant le palais de justice de Charleville-Mézières. Le Canada, premier qualifié pour les 8e de finale de la Coupe du Monde face à l'Afrique du Sud. Le Canada a arraché la victoire dans le temps additionnel. Des Canadiens qui affronteront au tour suivant le vainqueur du match entre les Pays-Bas et le Maroc la nuit prochaine à 3h du matin. Avant cela, le Brésil affrontera le Japon à 19h, suivi d'Allemagne-Paraguay à 22h30. Après un début de matinée sous les nuages, le soleil va gagner du terrain. Cet après-midi, un ciel dégagé et des maximales jusqu'à 27 degrés, notamment du côté de Monthermé. On respire un peu plus avec un léger vent d'ouest. Bon appétit.
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1: Christophe Maé avec la lune sur Radio 8.
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1: Et bienvenue, passez un très bon lundi 29 juin, peut-être la dernière étape avant les vacances cette semaine. Et puis pour certains, pour les ados par exemple, ce sont déjà les vacances. Donc profitez bien, moi je vous accompagne jusqu'à 16h. On ne change rien, toujours plus de hits pour vous accompagner dans les Ardennes, avec notamment Shakira qui arrive avec Dai Dai. Mais d'abord voici Clara Luciani et Ma Sœur sur Radio 8.
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0: Chacun avec Dai Dai sur Radio 8. Alors on pourrait croire que c'est l'hymne officiel de cette Coupe du Monde 2026, mais non, l'hymne vraiment officiel de ce mondial, c'est ce titre DNA qui veut dire ADN, avec notamment la voix du ténor italien Andrea Bocelli et puis le DJ français David Guetta. En tout cas, vous avez sûrement remarqué, mais à chaque fois que la France marque un but cette année, on entend ça. One More Time des Daft Punk, parce que la FIFA, vous le savez, permet à chaque nation de choisir la musique qui va accompagner ses buts, ses victoires, certains moments clés. Donc pour cette édition organisée aux États-Unis, au Canada et au Mexique, la Fédération Française de Football a choisi ce grand tube des Daft Punk, et on aime beaucoup, c'est quand même assez festif. Parce que je peux vous dire que d'autres pays ont choisi des tubes un petit peu mous quand même pour célébrer les buts. Allez, pour la suite, on va écouter Tame Impala et Telly Swim sur Radio 8.
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0: Superbus et Kyo avec OK KO sur Radio 8.
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0: 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Voici Joseph Kamel, Crash sur Radio 8.
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0: The Beloved avec Sweet Harmony sur Radio X. Belles vacances pour les plus chanceux ce 29 juin. Et bon courage à ceux qui entament peut-être une dernière semaine au boulot, à l'école, avant les vacances officielles. Ce sera ce vendredi 3 juillet. Pour la suite cet après-midi, on va écouter Gims et puis Amel Bent sur Radio X.
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0: Peut-être pour vous, et attention, si vous partez en Espagne à Cadix, vous risquez jusqu'à 750€ d'amende si vous jouez au ballon sur la plage. Selon l'article 29 du règlement local, jouer au ballon hors des zones prévues est strictement interdit. Le but, c'est de garantir la tranquillité des baigneurs, donc les autorités ont décidé de limiter les ballons à des zones dédiées et parfois à des horaires précis. Sinon, attention, 750€ d'amende, c'est salé. Hein. Pour la suite, on va écouter Taylor Swift et puis en tube de circonstance, Louisa et Bleu Soleil.
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0: Jérémy Frérot sur Radio 8 avec Adieu.
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0: 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Voici Damiano David et The First Time sur Radio 8.

0: Toujours plus de 8 sur Radio 8, c'était Naika avec One Track Mind à l'instant. Et pour la suite, c'est Bébé Rick Zachary avec New Religion. Je vous prépare aussi Elena. Et puis on se retrouve nous demain dès 14h. Mathias vous accompagne de 16h à 19h ce lundi sur Radio 8.
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0: Bonjour tout le monde, bienvenue, c'est Radio 8 dans les Ardennes avec Angèle. On va écouter What You Want, c'est la collab avec Justice. Il y aura Eurythmics dans les prochaines minutes avec Sweet Dreams. Tout de suite, on fait le point sur l'actualité, soyez les bienvenus, il est 16h.
1: Bonjour à tous. Des milliers de foyers toujours privés d'électricité dans les Hauts-de-France. C'est la conséquence des orages d'hier soir qui ont concerné de nombreuses régions. Et les perturbations sont aussi nombreuses aujourd'hui pour les trains dans les Yvelines, entre le Mans et Paris, ainsi qu'en Normandie. Dans cette région, la SNCF prévient que la circulation restera impactée pendant une semaine, le temps des travaux de réparation. Et concernant la canicule, alors que l'épisode se termine sur une grande partie du pays, notez qu'une cellule de crise se réunit au ministère de l'Intérieur à partir de 18h. Le Premier ministre et 17 membres de son gouvernement vont faire le point sur l'épisode et sur son impact sanitaire et économique, notamment pour l'agriculture. Et le Sénat se penche aujourd'hui sur le projet de loi d'urgence agricole. Et contrairement à la version adoptée par les députés début juin, les sénateurs devraient réintroduire dans le texte deux pesticides interdits en France depuis 10 ans, notamment l'acétamipride. Une commission mixte paritaire doit ensuite se réunir mi-juillet pour aboutir à un texte de compromis. Il s'oppose toujours au projet de loi sur la justice criminelle. Avocats et magistrats mobilisés pour une journée justice pénale morte. De nombreuses audiences sont annulées et des rassemblements ont lieu devant les tribunaux. Le texte porté par le garde des Sceaux Gérald Darmanin revient devant l'Assemblée nationale à partir de demain. Antoine Dupont ne va finalement pas jouer le championnat des nations. Le demi de mêlée de l'équipe de France devait rejoindre le groupe en Australie aujourd'hui, mais il s'est blessé lors de la finale de Top 14 qu'il a remportée avec Toulouse samedi soir. Antoine Dupont est remplacé par un autre Toulousain, Paul Graou. Les Bleus joueront leur premier match dans cette nouvelle compétition contre la Nouvelle-Zélande samedi. Enfin, la canicule n'y est sans doute pas pour rien. On a enregistré hier 1 300 000 entrées au cinéma pour le premier jour de la fête du cinéma. C'est 45% de plus que l'an dernier, selon la Fédération nationale des cinémas français. L'opération des places à 5 € continue jusqu'à mercredi. Voilà pour l'info. Bon après-midi.

0: Et donc c'est Eurythmics sur Radio 8, on écoutait Sweet Dreams.
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0: Bon, j'espère que votre journée de lundi s'est bien passée. On respire quand même beaucoup, beaucoup mieux aujourd'hui en termes de température. Les choses sont redevenues, on va dire, plus normales. On a des températures estivales sans excès et c'est plutôt réjouissant. Je vous accompagne avec la musique jusqu'à 19h. Je vous accompagne avec l'actualité, avec les cadeaux également. Et cette semaine, on va jouer avec des passes tribu pour le zoo d'Amnéville. Passe tribu, ça veut dire deux passes adultes, deux passes enfants. On va en parler dans quelques instants. Pour l'heure, une chanson à l'histoire un petit peu étonnante, une chanson enregistrée il y a 12 ans par Ed Sheeran et Martin Garrix, sauf que pour des problèmes légaux, on va dire, au niveau des labels, au niveau des maisons disques, la chanson n'a pas pu être diffusée à l'époque. Elle est enfin aujourd'hui, 12 ans plus tard, et ça tombe bien parce que c'est une bombe. Repeat It, Martin Garrix et Ed Sheeran, c'est une nouveauté Radio 8. Stay.

0: Charles Doré sur Radio 8.
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0: 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Venez jouer maintenant, gagnez vos passes tribus, c'est-à-dire deux passes adultes, deux passes enfants. 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À venir. Fever Dream, on écoutera Alex Warren. Le rendez-vous est fixé sur Radio 8 juste après la pause.
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1: Et c'est celui qui part, Joseph Kamel, est sur Radio 8. 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Maintenant, on connaîtra le gagnant très bientôt, hein, déjà, aux environs de 17h20. Vite arrive, et que ça fait mal, je vous passe Mpokora aussi. C'est quand même, et c'est sur Radio 8.

0: Harry Styles sur Radio 8, on l'écoutait avec Sign of the Times.
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0: Et si on allait au cinéma? Mais oui, la fête du cinéma, c'est reparti. La fête du cinéma a débuté hier et elle se poursuit jusqu'à mercredi avec un principe tout simple. Toutes les séances à 5 euros dans les salles participantes partout dans l'Hexagone. On peut profiter de plus de 35 000 heures de programme, découvrir les nouveautés à l'affiche, des blockbusters aux films d'auteur parmi les sorties mises en avant cette année avec la fête de la musique à Toy Story 5, Des Mignons et des Monstres, Les Caprices de l'Enfant Roi, Les Parfaits ou encore Supergirl. L'opération reste un des rendez-vous les plus populaires du cinéma chaque année en France. C'est en ce moment la fête du cinéma. Bon, écoutez, on en profite. Après tout, il n'y a pas que les soldes. Voilà, il y a d'autres occasions de faire des bonnes affaires dans le domaine aussi de la culture. Dans un instant, Bruno Mars. Bruno Mars avec I Just Might. C'est pour rejoindre 17h et c'est sur Radio 8 dans les Ardennes.
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0: Jordan, Radio 8 avec Thème, Impala, c'est une nouveauté qui va plutôt bien. La chanson s'appelle Dracula, je vois venir Teddy Swims également, la nouveauté Mr. Know It All. Avant ça, on va parler actualité, on va parler du prix des carburants aussi. 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
1: Bonsoir à tous. Le chantier de l'A69 est bien légal. Le Conseil d'État a tranché. Il rejette les pourvois des opposants à l'autoroute sur l'autorisation environnementale du projet, marquant ainsi la fin d'une bataille judiciaire de plusieurs années. Le collectif La Voie est libre, opposé à l'A69, dénonce une décision de déni climatique par la plus haute sphère du pouvoir juridique. L'autoroute entre Toulouse et Castres, dont une portion est accessible depuis début juin, doit ouvrir entièrement mi-octobre. Encore 5 départements du Sud-Est en vigilance orange canicule. Elle sera levée demain matin sur les Alpes de Haute-Provence, mais l'alerte restera en place sur la Haute-Corse, la Corse du Sud, les Alpes-Maritimes, le Var, où l'on a plus de 38 degrés dans l'intérieur cet après-midi. La baisse des températures est prévue pour jeudi, selon Météo France. Et une réunion de crise doit débuter d'ici une heure place Beauvau pour tirer un retour d'expérience de cette canicule historique, mais aussi, selon Matignon, pour évoquer la préparation et l'anticipation d'éventuels nouveaux épisodes. Le prochain pourrait arriver dès la semaine prochaine, selon Météo France, qui estime probable un scénario de forte chaleur, mais reste toutefois prudent sur son intensité. Le rappeur Doom se jugeait pour violence conjugale au tribunal correctionnel de Paris cet après-midi. Il est accusé par son ex-compagne Adèle Exarchopoulos. L'actrice est présente à l'audience. Elle avait porté plainte contre lui en octobre 2024. Doom a aussi été condamné à 8 mois de prison avec sursis en février dernier pour des violences commises sur sa compagne actuelle. En Allemagne, le suspect principal d'une fusillade arrêtée est placé en garde à vue. Il aurait tiré sur plusieurs personnes dans un foyer de jeunes d'une commune près d'Hambourg, au nord du pays. Le premier bilan faisait état de 5 morts et de plusieurs blessés. Et puis, dernière séance d'entraînement à New York ce soir pour l'équipe de France de foot. Les Bleus préparent leur 16e de finale de Coupe du Monde contre la Suède. Didier Deschamps sera de retour sur le banc. En attendant, 3 matchs à suivre ce soir et cette nuit. Brésil-Japon, Allemagne-Paraguay et Pays-Bas-Maroc. C'est la fin de ce flash. Bonne fin d'après-midi.
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0: Et on commence avec le diesel 1-827 chez Total Energy. Access, c'est à Sedan. On a également 1-838 chez Leclerc Sedan. Samplon 98, maintenant 1-951 chez Leclerc Vouziers. On a 1-958 chez Total Energy Access. C'est à Sedan. Pour le samplon 95, 1-841 chez Total Energy Sedan. On a 1-849 chez SE Express à Sedan. Et puis on termine avec le GPL 0,985. C'est chez Total Energy, c'est route de la Francheville à Charleville-Mézières.
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0: et c'est Billie Eilish.
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0: On s'en va tout de suite du côté de Pourru-Saint-Rémy, retrouver Jérémy qui est avec nous. Bonjour Jérémy.
2: Bonjour Mathias.
0: Parlez-moi de vous Jérémy, faites quoi dans la vie ?
2: Je suis aide-soignant.
0: Aide-soignant, il y a des vacances à l'horizon ?
2: Vendredi,
0: oh,
2: pendant 2 semaines.
0: Voilà, super, donc juilletiste hâtif, on va dire, dès le début.
2: C'est ça, c'est bien ça.
0: Vous faites bien. Vous partez, vous quittez la région ?
2: Non.
0: Ah bah comme ça, vous allez pouvoir en profiter pour aller vous balader pendant vos vacances.
2: Ben voilà, c'est ça.
0: Du côté du zoo d'Amiéville. Je me disais autrement, ça pourrait servir après. Hein, dans tous les cas, c'est pas perdu.
2: Oui.
0: Ah bah voilà. Il y a du monde dans la petite famille, Jérémy ?
2: Oui. J'ai 2 enfants.
0: Ah bah voilà, donc c'est une journée plutôt sympa, le zoo d'Amiéville.

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0: On écoutait Dadju et Anita, Mon Soleil, c'est sur Radio 8.
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0: 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On retrouve Gims, on trouve Dizzy et Théodora aussi, avec Mélodrama.

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0: Ouais, ça pique un peu quand même. On écoutait Mickey, c'est sur Radio 8 dans les Ardennes. Dis donc, les mignons ont fait un super démarrage.
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0: Les petites créatures jaunes qui ont réalisé le deuxième meilleur lancement de l'année pour un film d'animation, en attendant évidemment le coup de boost de, je vous en parlais tout à l'heure, la fête du cinéma. Des Mignons et des Monstres, par exemple, premier jour d'exploitation mercredi dernier, 173 000 spectateurs dans les salles françaises, réalisé par le français Pierre Coffin, on le rappelle, créateur de l'univers de Moi, Moche et Méchant. Le troisième film démarre légèrement mieux que Toy Story 5, qui avait fait 167 000 spectateurs, moins bien que le film Super Mario Galaxy, par exemple, qui détient le record cette année pour un film d'animation. Mais les Mignons démarrent en tout cas très très fort cette année, il n'y a pas de doute. On retrouve Sound of Legend dans les prochaines minutes avant les infos. L'actualité dans les Ardennes, ce sera dans quelques minutes sur Radio 8 avec René. Le rendez-vous est fixé à 18h précise, ici sur Radio 8.
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0: Merci de rester chez nous dans les Ardennes. Radio 8 avec Taylor Swift, par exemple. On écoutera Opelite. Je vois venir également Julien Lib. Et puis là, un point sur l'actu ardennaise avec René. On en profitera aussi pour parler météo. Belle fin de journée. Il est 18h déjà.
1: Bonsoir Mathias, bonsoir à tous. Que s'est-il passé à Revin? Le corps sans vie d'une fillette de 3 ans a été retrouvé au domicile familial ce dimanche. Le secteur a aussitôt été bouclé par la gendarmerie. Dans un communiqué, la procureure de la République, Magali Diosse, indiquait ce dimanche qu'une enquête judiciaire avait été ouverte en recherche des causes du décès. À la suite de la découverte du corps de cette fillette, les constatations médico-légales et les auditions permettront de comprendre l'origine de ce décès. À ce stade, l'hypothèse privilégiée est celle d'un décès d'origine naturelle. Ce dramatique accident Meurthe-et-Moselle, un petit avion s'est écrasé hier à Tomblaine, près de Nancy, pour une raison encore inexpliquée. 11 personnes ont trouvé la mort. Les victimes sont 5 moniteurs, 5 élèves et le pilote. Certaines familles de victimes ont assisté à la chute de l'aéronef. Écoutez le ministre de l'Intérieur, Laurent Nunez.
2: L'émotion, elle est palpable et elle est intense et on la comprend parfaitement. Et c'est pour ça que nous sommes venus sur place avec monsieur le ministre pour évidemment apporter le soutien du gouvernement, le soutien de la nation finalement suite à ce drame qui marque les esprits et à juste titre. Vous dire évidemment qu'au drame s'est rajouté un autre drame, c'est que une partie des familles des victimes ont été présentes à l'aéroport et que certaines malheureusement ont assisté à la chute de l'aéronef, ce qui ajoute au choc évidemment et au traumatisme psychologique qui en résulte.
1: La mobilisation ne faiblit pas. Des rassemblements sont organisés encore aujourd'hui devant les tribunaux et le ministère de la Justice à Paris. Des manifestations pour dénoncer les dysfonctionnements et la lenteur de la justice après l'affaire Liana. Une nouvelle mobilisation est prévue ce soir à 19h dans une heure devant le palais de justice de Charleville-Mézières. 365 jours, voilà le temps passé par Christophe Glaize en détention en Algérie. Ce journaliste sportif français arrêté en mai 2024 puis condamné à 7 ans de prison avec mandat de dépôt le 29 juin 2025 pour apologie du terrorisme. En mai dernier, Christophe Glaize avait décidé de renoncer à son pourvoi en cassation. Le 3 juin, la justice algérienne a clôturé la procédure judiciaire contre le journaliste, ouvrant la voie à une grâce du président Tebboune. Et puis, le Canada premier qualifié pour les huitièmes de finale de la Coupe du Monde. Hier, face à l'Afrique du Sud, le Canada a arraché la victoire dans le temps additionnel. Des Canadiens qui affronteront au tour suivant le vainqueur du match entre les Pays-Bas et le Maroc. Ce sera la nuit prochaine à 3h du matin. Avant cela, le Brésil affronte dans une heure, dès 19h, le Japon. Et puis tout à l'heure à 22h30, Allemagne-Paraguay, le vainqueur de cette rencontre affrontera la France ou la Suède. Match prévu demain à 23h. Tout de suite, la couleur du ciel de demain.
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1: La couleur du ciel de demain, nous serons le 30 juin. Une belle journée ensoleillée en perspective. 14 degrés au lever du jour et jusqu'à 27 degrés en après-midi. Une semaine qui, globalement, restera dominée par la présence de l'anticyclone, nous annonce Météo France. Très belle soirée.
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0: Et c'est Joe sur Radio 8 avec End of Beginning.
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0: Dites donc, ça se passe pas trop bien pour quotidien de Yann Barthès. On apprend une nouvelle défection dans l'équipe après Ambre Chalumeau, après Maya Mazoret, c'est désormais Pablo Mira qui annonce son départ de l'émission TMC. Après 8 ans sur Instagram, il a publié un message à bientôt peut-être, qui a déclenché une pluie de réactions entre regret et espoir d'un simple break. Fidèle à son style, il a glissé un dernier trait d'humour avant de repartir en tournée cet automne. Un départ qui s'ajoute aux deux précédents, ce qui donne à cette fin de saison un parfum de transition pour Yann Barthès, même si plusieurs chroniqueurs historiques n'ont pas annoncé de changement. Bon, on risque d'avoir une nouvelle équipe à la rentrée prochaine. En même temps, les audiences sont très bonnes depuis que Cyril Hanouna a mis son programme en vacances. Évidemment, quotidien a un petit peu le champ libre en ce moment pour la dernière ligne droite de la saison. Nous, on va retrouver David Guetta dans les prochaines minutes. David Guetta avec Jennifer Lopez. On écoutera Save Me Tonight. C'est sur Radio 8 dans les Ardennes après la pause.
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C'est Imagine Dragons avec Believer sur Radio 8. Dernière ligne droite avant les vacances scolaires. Et cette semaine, on multiplie les cadeaux. On a pu jouer par exemple tout à l'heure avec des passes tribus pour le zoo d'Amnéville. C'est deux passes adultes, deux passes enfants. On va continuer à vous en offrir tout au long de cette semaine. 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Bébé Rexha arrive, Zao aussi avec MC Solar.

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0: Smith sur Radio 8, on écoute ST. Radio 8. Bon, dans quelques minutes, le top de 19h. Moi, je vais vous quitter ici. Je reviendrai demain, bien évidemment, le 16-19, histoire de vous accompagner à l'heure du retour à la maison après une journée de boulot. C'est tous les jours. Et demain matin, vous commencez la journée avec Laurent qui sera là, bien évidemment, à partir de 6h pour réveiller les Ardennes. On va se quitter avec quelqu'un qui devrait nous livrer son nouvel album à la rentrée prochaine. C'est Angèle. Pour retrouver What You Want. Belge Angèle, on l'invite dans les prochaines minutes après la pause sur Radio 8.
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